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1: Ouais, c'est qui là?
2: Mel, c'est Vie, ouvre-moi.
1: Ça va, Vie? T'as l'air bizarre, qu'est-ce qu'il y a?
2: Non, ça va pas, non.
1: Bah, dis-moi, qu'est-ce qu'il y a?
2: Mel. Mais...

votre code secret et terminé par dièse. Vous avez 2 nouveaux messages. Nouveau message reçu hier à 22h51. Nouveau message reçu hier à 23h28.